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1: Joseph d'Anvers, vor 20 Jahren, La Valse des gens. Okay, was ist aus ihm geworden, aus Joseph d'Anvers? Er ist weiter aktiv, hat inzwischen 3 Romane geschrieben, macht aber auch weiter Musik und taucht in verschiedenen Duos auf. Man erinnert sich schon an ihn. Hier ist eins aus dem letzten Jahr zusammen mit Leonard Lazry, K.O., in diesem Fall geschrieben wie das deutsche oder französische Wort Chaos. Bei DFM La France en Confidence.
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